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2: Yves Larocque. Fall in love, not again.

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1: Salut, c'est Charlotte Cardin.
2: Charlotte Cardin, The Way We Touch.